0: This song is called Yeshua.
1: Et ce chant s'appelle Yeshua.
0: And Yeshua, Yeshua, if you guys, if kids, if the kids could move,
1: est-ce qu'on peut faire
0: to the
1: juste
0: side,
1: un,
0: so people
1: un
0: can
1: petit
0: come
1: passage,
0: forward.
1: Avec les gens puissent.
0: Yeshua is a Hebrew name for Jesus.
1: Et Yeshua, c'est le nom en hébreu de Jésus.
0: There's only one name given to man by which we must be saved.
1: Il y a un seul nom sous lequel on peut être sauvé seulement.
0: He is the King of all kings.
1: C'est le roi des rois.
0: The Lord of all lords.
1: Le Seigneur des seigneurs.
0: He changed my heart, he saved my soul.
1: Il a changé mon cœur et sauvé mon âme.
0: And he can do the same for you. All you have to do is call upon him.
1: Et il peut faire la même chose pour toi. La seule chose que tu as à faire, c'est de crier à son nom, de crier
0: Amen.
1: À lui.